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0: Que tranqui a sessão, tá?
1: Okay.

0: 1200.
1: Centrale au 213, vous répondez pour le 2985, 1985 au 5-4-9. À l'angle des rues Sommer, Ravel et Alphonse Desrois, pour une alarme en opération, 1040 Télus pour le centre escalade Rockshop. Dans l'intervention 13-33, catégorie 4, sur le montant.
0: 213, je tiens, 213.
1: 13h4, 213.

0: 4022.
1: Central, c'est sûr, 4022.
0: 4022, Central, on est 10-5.
2: Central 4, 4022.
3: Central 4, 4022.

0: Ah, bref.
1: Central 413.

0: Hi, Hamilton South House.
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เดี๋ยวเจอใครแล้วกันSomme de 5 et libérons comme un enfant.

0: 132-440.
1: 440 de retour dans son territoire.
0: 5137-440.

0: Pour 220 Saint-Jacques, à l'exception du 220-420 pour un système de rame défectueux 1022.
1: 1237.

0: j'entends ça de 1.
1: Centrale 237, un changement d'intersection pour l'intervention. Il s'agirait de l'intersection Saint-Zatique et Saint-Laurent.
0: De 137, 24.
1: 20h43, 237.

0: Tommy, I'll do Tommy.
1: Ça
0: fait le 220 pour l'appel au 220 Saint-Jacques. Veuillez prendre note qu'il y a une leçon de bâtiment à M. Adam Sala au 514-583-2739.
1: Va être en 50-220.

0: 4337. 4337, avez-vous plus d'informations concernant la localisation? On a sous la tente bleue, là, présentement, c'est un festival qu'il y a sur Saint-Laurent. Donc, les informations qu'on a seraient pour se rendre en véhicule, mais la tente bleue, est-ce qu'elle est sur Saint-Laurent ou sur Clark?
1: Centrale au 237, l'information qu'on a, ce serait d'accéder par Clark et Saint-Zotique. La tente serait près de sur Saint-Zotique. C'est toute l'information qu'on a. On va commencer par appeler Urgence Santé. On vous revient.
0: 237-10-4, on a aussi Urgence Santé qui sont à la recherche, qui essaient également de trouver le point.

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0: Extension 213.
1: Extension 213,
0: information que le 262 est maintenant le véhicule 2081 et nous sommes 10-5.
1: Le 262, vous devez faire un 1023 au 7800.
0: Extension 214.
1: 21h02, 262.

0: 204.
1: 204, répondez pour le 427. 427 rue Dufferin, section de la rue Ferncroft et de la rue Fleet, répondez pour une alarme en opération. 40 sécurité JDK, catégorie 2, commandement 3. Mettez 1h03 pour le 204.

0: Officer Sankin.
1: Officer Sankin.
0: Officer Sankin, c'est pour récupérer un test de train à la gestion du 204 pour un stand d'alarme en test de 22.
1: Et tout le monde a 6 minutes pour le 204.

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0: Gürsel Ses Santral.
1: Gürsel
0: Ses Santral. Gürsel Ses Santral, est-il possible d'avoir plus d'infos sur la localisation?
1: Enfin, 217 de la dernière note d'urgence santé, patient allongé sur les escaliers publics à côté de l'arrêt d'autobus, opposé à la grande roue.

0: 227-10-3.
1: 227-10-3.
0: 29-9-227.

0: 10-3 par US.
1: Sunset 10-4 pour le 10-3.
0: 21h15, 207.

0: 5149, pour le 41-41-51 avec option 211 pour des 8, 411 22.
1: 5146, 209.

0: 9
1: Donc, 249, répondez pour le 951. 951, vu du marché central. Répondez pour une alarme en opération à la zone 1. Devez-vous diriger vers le bloc du Walmart 1240 Johnson Controls pour Quadrille Property. Catégorie 4, commandement 3.
0: Ouais, 49, 10, 4, on est de 5.
1: On est 2 dans le 35, 249.

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0: Rafael Gatagan,
1: Rafale 449, un responsable est sur phase délai d'environ 20 minutes, mais la compagnie d'alarme nous informe qu'il y aurait des agents de sécurité sur les lieux.
0: Rafale 449, 17.
1: 21h39, 449.

0: A través de César Sánchez. César Sánchez pour le 28-50, rue Louis-Paris, pour un air climatisé mal branché, 10-22.
1: C'est un air climatisé.

0: blessure sinus pour un accident. Je recommande en route.
1: 262, 10, 4, 6, 5.
0: 21 à 54, 262.

0: leurs autovéhicules, ils indiquent que l'intersection entre les Brunet et Yarmouth, c'est une voiture. Je vais vous confirmer. Je vais vous dire ça.
1: Oui, pour les véhicules, là, pour l'accident, c'est des sources et Yarmouth.
0: Allez, deux heures.
1: Deux heures, on s'appelle.

Central, deuxième 24 pour le boulevard Grignon, direction sur 234 et 267 pour un accident avec aucun blessé, tapage sur un seul véhicule, le temps à deux.

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2: here. 297 sur la Terre, sur le volant des sources. Il s'agit de deux véhicules impliqués, aucune personne prise à l'intérieur. Le 279 va être pour la première
0: physique.
2: Et
0: déjà, 261. Est-ce que vous allez être pirate également?

0: Central 224, on demande un 203 pour vérification d'un lampadaire accroché par l'accident.
1: 203-224.
0: Est-ce que ça serait possible de changer l'adresse d'intervention pour vouloir des sources et de voir Hyman et de faire venir les 235 sur la tête?

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1: En 2004, deux autres appels, la l'intersection du job des sources et AMS. On va vérifier si les 10-35 sont en direction.

0: 253 130, c'est pour vous avouer que les 10 34 sont 17, le numéro de véhicule 127. 1, 2, 7.
1: 206-275,
0: centrale au
1: 247. 247, c'est ça. Centrale au 247, vous répondez 72-85, 7285, rue Chabot. À l'angle des rues Évrette et Jean Talon Est. Vous répondez pour une alarme générale, le 1040 plus pour un résidentiel, catégorie 4, commandement 3.
0: 247, 64, 16.
1: 247, 247.

0: Alors, il a livré déjà à l'ouest. Vous répondez pour une alarme générale, le 1240 TELUS pour un résidentiel, catégorie 4, commandement 3.
1: 247, 64, 16.
0: 247, 247.

0: There is no slot there, Southbound.
1: Southbound, descend to South, what's up here?
0: À l'exception du 261, et du 262, deux vendeurs pour un accident de deux véhicules sans des accélérations.

0: Nous ferons 4. 2h09, pas 209.
1: Et 209, 446, on rallo 247, 255.

chauffage 209 au chauffage 237. T'es au voir sur la 40 direction ouest. Un peu plus loin que nous autres, il y a d'avoir un deuxième accident. Plus loin de nous, on s'est arrêté à une première accident.

0: Charles Lefort. On en va à Christophe Colomb, vu que en avant de vous est plus vers l'ouest.
1: Pour un passant qui voyait du feu sur un balcon, deuxième étage. Et 1040, reste sur les lieux pour vous attendre. Appel d'un téléphone cellulaire, catégorie 2, commandement 4.

0: 454 72 pour le 72 85 Chabot avec le 247 et 447 pour un système d'alarme déclenché par un trou dans le système de ventilation 1022.
1: Il n'y a rien d'apparent, le 214 est PC, le RV est activé. 2h13
2: pour le 214.

239, vous avez demandé de vérifier un autre accident. Vous êtes cependant sur l'intervention du 200 et 409. On va demander, veuillez demander, là, si vous avez besoin de conclure l'intervention pour vous seulement.

0: 200.
1: Centrale au 473-1380, 1380, 1380, à l'angle d'Héritage et Rochon. Vous répondez pour une alarme en opération, 1040 cellulaire, catégorie 3, commandant 5.
0: 573.
1: 2h15, 473.

Ça va, on est avant, si on, je vous reviens pour 237.

0: 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Hotel 4-2, aucune question. The result 18 minutes, le 418. Central 418 pour le 6800, Maurice Duplessis, l'exception de tous les unités sur les lieux pour une vérification d'un barbecue sur un balcon 222. 2h18 minutes pour le 418. Salut, Zanel. On a pour le cours 40 à l'exception de toutes les unités pour un accident du véhicule avec un véhicule. Central 209, permis 237. Affirmatif à l'exception de tous les véhicules.
1: 2h19 minutes pour le 209.
2: Central, on est juste
1: 5, on est back on my cap. 22h19, 214, Central 237, de toujours acquis au kilomètre 73-2 avec le 2-5-409.
0: Central 37-10-4.

0: 361-Southend.
1: Central, les 10-35 sont 10-17, le véhicule est le 5-8.

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0: 267-200.
1: 265-267.

0: 95 South Hills.
1: South Hills, 75.
0: 227 South Hills pour le 5558 DCL à l'exception du 227 pour une vérification 222. Bâtiment 2 étages, il n'y a rien d'apparence, 267 DPC. 261 Chantal.
2: Chantal, c'est 261.
0: V5 Libéro, commandement 12.
2: 227, 607, rue Adam pour un appel PR. Pour le 248, du PR Alpha.
0: 248, 17.
2: 227, 248, 1055.

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Yeah, turn down Bruce Mount Tyler. Down Bruce Mount Tyler, pour le 4605 boulevard Henri Bourassa, 10 chips.

0: 31-133 pour le 46-05 qui arrive au ratio le 5. 33 et 17.
1: Monsieur Bertrand, 433.
0: Vous en êtes en train de 5 numéros. Commandement chiffre.

0: 25,000 South 25th.
1: Pour une alarme de la chambre d'expulsion, 10 minutes.
2: 22h36, 267.

0: 203, 4200.
1: 4204, pour l'intervention, voie rapide, là, ce serait direction sud, mais ce serait plus au niveau Côte-Saint-Luc, là, donc au niveau de la validation dans le système, là, ça donnait plus de Sherbrooke, là, mais MTQ confirme Côte-Saint-Luc.
0: 234-10-4, donc vous confirmez qu'il faut qu'on monte au-delà de Côte-Saint-Luc?
1: Affirmatif. Et l'accident est voie rapide, mais en direction sud.
0: 234-10-4, pouvez-vous vérifier s'il n'y a pas d'autres unités qui seraient plus rapides que nous?

0: 221-221-221?
1: Central
0: pour le 7999, prêt pour voir des gaz en joue, à l'exception du 222 pour une surcharge de véhicules, 222.
2: 2-0-54, 2-0-54
3: sur le véhicule, effectivement, sur l'autoroute de Keith, en étant
2: maintenant
3: sous le viaduc Côte-Saint-Luc. 2-0-54 pour le 234.

Pour personne qui est dans un ascenseur, c'est

0: sur la maison centrale, pour la réception de tous les véhicules du 17 pour accident sans incarcération, sans blessé, 10-22.
1: 23h01 pour le 127.

0: 254.
1: C'est
0: 254. 254, c'est 5, c'est 5, c'est 3, comme un 11.
1: 3 heures, 10 minutes, 254.

0: Deux-cent treize dix neuf.
1: Alors 213, vous répondez pour le 500 Alphonse Desrois. Alors le 586 je crois dans l'Est. C'est l'homme déclenché par erreur. Selon le différent cellulaire, sans l'intervention 13-51. Plus 43 mètres dangereuse. Le propriétaire est en direction de l'endroit. C'est une catégorie D, il faut comment voir.
0: 213 de 10, 4, 213 de 2, 7, il n'y a rien à faire sur le petit.
1: 327, 213.

0: Not that's not right.
1: Rappel 420 pour le 55 Saint-Jacques à l'exception du 220-420 pour 7 personnes prises dans un ascenseur 1022.

0: 213. Pour le 500 rue Alphonse Desrois, à l'exception du 213 pour un système d'alarme défectueux 10-22.
1: 23h38 pour le 213.

0: plus d'informations concernant la localisation de ce patient dans le métro?
1: À 3h33, 213.
0: 204.

0: Gue cari kakak. Vous savez pas vraiment, on t'avait l'interfection de Pierre de Coubertin, on a eu plus d'informations sur la localisation de sa fête.
1: J'entends le 208 dans les notes, on aurait l'information, ça serait dans l'événement Fierté Montréal.
0: Vous savez pas vraiment, c'est tout pour les dernières choses.
1: J'entends le 208 dans les notes, on aurait l'information que le patient serait dans l'événement Fierté Montréal.

0: 233. 233, 233, 285 à votre convenance, 23 Paris. Passez avec Kelly. J'ai eu l'entente pour
1: 230. 230. 230. On n'avait pas le calcul de patient, mais puis j'ai acheté la fierté Montréal, là, plutôt dans le coin ici. On n'est plus pas dans le quartier Mercier. Franchement, les gars.
0: Ça sera la prochaine, ça sera juste pour la nuit.

0: 208, central.
1: Central, 208.
0: 208 central, là, on a été libéré par les 64 et 205.
1: 3h41, 208, on vient d'avoir un changement d'adresse pour la section P9 et de Coupertin.
0: Regarde.
1: 3h41, 208.

0: Your son flips off hope. Alex, je change 207 pour une panne mécanique du 22.
1: 23h40, 207.

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0: 4133, et par hasard, est-ce que le poteau impliqué aurait un numéro auprès de nos 1236?
1: Le centre d'info central, c'est une brève, je reviens avec les infos.
0: 3 minutes pour le 233.

0: There's no possible about that.
1: This is target not 12.
0: Ça va être
1: un peu plus de temps pour aller au tour. Par contre,
0: on a ce
1: chasseur
0: de l'adresse 72-25 de la rue Brillant.
1: 4 minutes pour le résultat de

0: 253, c'est ça?
1: Central 233, délai de 36, environ 30 minutes.
0: 233, c'est ça?
1: 9 minutes, 223.

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0: Joint 1-2-5.
1: Je rentre à l'eau 223, vous répondez 47 francs. 4730, rue Pêche-Mais. À l'angle des rues Saint-Rémy de Courcelles pour une alarme en opération dans le bâtiment. Le citoyen mentionne un bruit d'explosion à l'extérieur et une coupure d'électricité. 1040 cellulaire, centre d'intervention 23-18, catégorie 4, commandement 4.
0: 23-24.
1: 22 minutes, 223.
0: 440, centrale.
1: Centrale 200-440.
0: Pour le 8548 Notre-Dame, est-ce que vous avez d'autres détails par rapport à l'adresse? Il n'y a pas d'alarme ici.
1: Centrale au 440, avez-vous vérifié le local 402?

0: enfant 249 pour accident Fleury-Valentour avec la section 249 pour un accident avec un véhicule contre un arbre 622 et on demanderait les 205 sur les lieux. Centrale, ça semble être une alarme intrusion. Pour le moment, il n'y a pas de fumée.
1: 440, je vous fais une réforme, mais si vous avez besoin, les 35 sur les lignes.
0: 440, de 4.
1: 3 minutes, 440.

0: 부산 대 왔어요.
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0: 아, 바로 술대 없는 공기. 술에 거의 말끔한 마음.
1: 아니, 술 때문에 술을 사게 하네.

0: pour la rue d'Agenais à la section 223 et 423, moi, ça rend des premiers par une panne de courant 222.
1: 223.

0: Enfer jusqu'à 123.
1: En face de
0: 5 à 123. En face de 223 et 123 sont 2-5, tu pars à 124.
1: 29 minutes, 423.

0: 就是上赛道上山。
1: 我在这里上赛。
0: Nous sommes à la centrale, le patient dormait au sol. Il quitte les lieux, refuse les soins, etc.
1: 31 minutes, 205.

0: central 240, 240 et 440, 10-5, libéron commandement 3.
1: 31 minutes, 240.

0: de détruire cette bien apparent le détruit des pincées pour 24 heures.
1: 57 minutes, 218.

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0: Pardon,
1: 412.
0: 412
1: pour le 91-91 boulevard Cavendish à l'exception des unités du 72 pour un système d'alarme déclenché par de l'humidité. 122.
0: 151, 472.

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1: Plus à 4, plus 104, est-ce qu'on doit changer l'adresse de l'intervention?

0: 233-231.
1: Voilà, 233, répondez 34-90, 3-4-6, rue Joseph, en rafale à la rue 16, pour une alarme en opération, zone 11. 40 alarmes, 4 pour un tiers, juste en fait, 4-2 sur le commandement 3.
0: Je vais faire un peu de 4-5.

0: De cent soixante-cinq, trois cent quatre, quatre-vingt-huit, toujours, c'est plus, quatre, il y a un appareil. De cent soixante-cinq,
1: soixante-six. Je dois répéter, 266.

0: 266 centrale 34-88, rue Joseph à l'exception 266 pour une arme défectueuse 10-22.
1: 10-22, 266

0: 对上还是啥？
1: 那哈喽，对上还是不论那啥还刚才，那啥菜就是买点的。à l'angle des rues Boyer et de Ventana. Vous répondez pour une allonge générale. La 1040, c'est la ville de Montréal pour la piscine intérieure Lévesque. Plan d'intervention 16-54, 4,3, comme on entend.
0: Le 16-54, 16.
1: 233, 216.

0: 96.96.
1: Centrale 416, on appelle un agent en route environ 10 minutes pour le délai.
0: 416, 416.
1: 216, 416.

0: 132, 134, 200.
1: 132, 134, c'est pour des 37, 77, 77, 8 avenue Marlowe. On se fait à l'avenue Notre-Dame-de-Grâce. Et le chemin de la côte Saint-Antoine. On a l'envoi d'opération à la zone numéro 3. 40 délices sur un client, c'est en fait. C'est quelqu'un, un commandement 3.
0: C'est ça, 34, 10, 4.

0: 132 134.
1: 113
0: 234. 134 235, libère, commandement 3.
1: 3h17, 234.

0: Centralo 210, vous répondez 1440, 2440, rue Saint-Marc. À l'angle des boulevards de Maisonneuve-Ouest et rue Sainte-Catherine-Ouest. Vous répondez pour une alarme déclenchée dans tout le bâtiment, le 1040 à la même adresse, appartement 304, catégorie 3, comment entendu?
1: Ah, j'ai un peu,
0: je suis

0: Sandu.
1: Merhaba. Merhaba abi, non fonctionnel pour la mission.
0: Non, aucun avis.

0: Ça va, là, 85, tout 4, en jeu de, comme quelques 10 canons qui viennent nous rejoindre, on trouve pas, d'alarme en opération.
1: Central, là, 85, on allait justement vous, contacter, là. Le 1040 s'en va à votre rencontre, et apparemment que l'alarme est rétablie.
0: 85, 1040.
1: 84, 85.

0: Southside 1075.
1: Southside 1075.
0: Southside 1075, pour le 1446 Impact, c'est 1436, un alarme local 1022.
1: Centrale au 425, l'alarme locale, c'était pour l'appartement 304.
0: Centrale 425,
1: 427. 327, 427.

0: 256, 4.
1: 3h33, 250.

0: 3355, 250 communication, 1
1: 3355, 250

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1: Le 205, on est en visualité avec Urgence Santé, à savoir si c'est le même appel que vous venez juste de répondre. Vous mentionnez que ça, c'était, pour eux, c'était deux interventions différentes. Donc, vous allez pouvoir confirmer votre résultat. C'est 35-40 juste à côté de l'autre adresse.
0: 205-10-4, on va vérifier ça.
1: 3h44, 205.

0: South Flank, South Bravo.
1: Sergeant South Flank.
0: South Flank, South Bravo, il fait aux interventions, mais déjà des S-34 sur, sur place. On va être 5.
1: Was our 45 minutes 205.

0: 日常飞机上。
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0: Alpha 249, on est 25, on y va, commandement d'Auch.
1: C'est bon, 245.

0: Quatre cent trois central.
1: Central, Poussin, 403.
0: Quatre cent trois central, on a un numéro de téléphone pour rejoindre le responsable. Il s'agit du 514-560-2440.
1: 725-411.

0: Central Dessert.
1: On prend le 401 que d'Héroïque, il va y prendre que le responsable était rejoint. Ils vont rappeler pour donner le...
2: Je

0: de centrale appel le 272.
1: Le 272, tout ça.
0: Centrale au 272, vous répondez pour le 6600 6600 chemin de la Côte de l'Est. On mentionne un 32 Delta 1. Ça se passerait dans le corridor du troisième étage près de la chambre 305. On demande d'attendre les 10:35 avant de procéder ici sur PR Alpha.
1: C'est
0: ça. 354-272.

0: Central au 272, ça va être 3.
1: 272.
0: 257, 272.

0: 警察通知书。
1: 返回交通号一个代理。
0: 403-4-18-18-18 et 403-13 a demandé un indice supplémentaire 400 avec des fruits.

0: Alexandre 273 pour l'accident sur la côte de Liège. On est 17-273, c'est la localisation exacte de l'accident et sur la voie de service de la 40 en direction est au kilomètre 66.1.
1: 5h27-273.

0: à 275. Sandra 273, êtes-vous en mesure de confirmer qu'il y a un 635 qui est en direction?
1: Affirmatif, 273.
0: 273, 24.

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1: Le 49-09, chemin Queen Mary, la section de la rue Le Mieux de l'avenue Bonsoir. Pour l'alarme en opération de la fumée dans les espaces communs, différents cellulaires, catégorie 4, commandement 3. Minutes pour le 204.

0: Saint-Ouen, c'est ça?
1: Centrale, c'est François Colérique.
0: Décision du 4-3, des gazos. 72, 122.

départemental peut-être 75 des 25. On remet le vote maintenant au responsable de gestion Griffin. Son nom est Anthony Ragno, R-A-G-N-O. Au numéro de téléphone, le 514-743-3852.

0: Enfin, ça, on a 6124 personnels, on est 6-7, il n'y a rien à faire. Le 249 est ici, à réactiver le 449 à la communication.
1: 749.

0: Now that I got the ground up. Place 49 pour le 10124, place meilleure, à l'exception du 249 et du 449 pour un système d'alarme déclenché par de l'humidité du 22.
1: 49.

0: We saw some moon flare.
1: Entre le 213 et le 1035, annule l'intervention, puis vous mettez 5 avec convenance.
2: 213, 24, 213, 25.
1: 716, 213.

0: deux cent soixante-deux centrales, une petite vitesse, trois tunnels commerciales, deux étages, rien d'apparent. À tous les unités, c'est à l'entrée du 18 temps, Saint-François.
1: Ça passe 19 minutes, 262, vous activez votre arrivée.
0: Comment ça?
1: Ça passe 20 minutes, 262.

0: Sergeant Delta, Southlake.
1: Southlake, Sergeant Delta, Southlake.
0: Saint-François, pour le 1805 avenue Saint-François, pour un feu de véhicule, à l'exception de véhicule 262-261-222.
1: Ça part 24 minutes. Ça part 24 minutes, 455, centrale 201-262.
2: 262, à l'exception de 261-262, pour
1: ça part 24 minutes, 455 minutes donné 10-22, ça part 24 minutes, 262.
2: C'est 4.

0: 132.
1: Est-ce que le véhicule était dans le bâtiment tel que le 1040 vous avait mentionné ou c'était à l'extérieur?
0: Négatif, le véhicule est à l'extérieur, loin du bâtiment.
1: 7h25 minutes pour le 262.

0: Pour votre appel au 1855-1855 de la rue Sud-Or. Prenez note que le stationnement extérieur adjacent au 1850 et le 1855 du Or étant la couverture du stationnement intérieur relié à ces édifices qui ne peut supporter le poids des véhicules victimes, ne pas l'utiliser. Également, le 1043 présente de punaise de lit. Super Alpha.
1: Le changement de cercle.
0: 7h34, 8h19.

0: Ça va faire 9,5, hein. Ça prend 9,50, 9,50 et 9,51 sont tous 5.
1: 7h36, 9,50.

0: En affirmatif pour l'adresse, c'est ça, on n'a plus l'intervention dans l'ordinateur, notre statut est quand même arrivé.
1: Carte 627, de notre côté, là, vous êtes bien 17 à cette adresse. Justement, c'est les 10.
0: 127 de 7.
1: 741, 627.

0: Centrale.
1: Centrale du 1627.
0: Est-ce que vous avez plus de détails là, sur la localisation du patient? On est arrivé à la sécurité, eux autres sont pas au courant.
1: Centrale 627, pour un patient avec une bague coincée dans le doigt, c'est, on demande de se présenter à l'urgence.
0: 627, 10-4.
1: 7h44, 627.

0: 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Température 149, vous répondez au 95-50-950, rue La Jeunesse, transversale. Transversale de la rue Frémont. Répondez pour une personne qui veut sauter de son balcon à l'appartement 503-503-1040-SPVM. Notez présence de planquette BGH49-14 sur commandement 3.
1: 249-24, on est de 5.
0: 751-250.

49-9, notez que l'appel est combiné. Premier répondant, urgence santé, donne une prio 3 parce que la personne sera au téléphone assise dans son salon. On vous demande quand même de poursuivre. Et à toutes les unités, approche 10-68.

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1: 3673, vous répondez au 500 boulevard McMillan, transversale de l'avenue Marshall. Répondez pour une alarme générale en opération. Vous êtes 40 BPG pour l'aéroport de Montréal. Présence d'un plan Fiat 63-81, catégorie 4, commandement 4.
0: Rien d'apparent. Le 263 est baissé, ARB activé, 463 communication.
1: 754-263.

0: Central 627. Central 627, un code est requis.
1: En centrale, pour pas donner un 10 22 question 627 pour être un citoyen avec une bague coincée au doigt.
0: 255-627. Centrale 249. Centrale 249 pour 95-50 sous la jeunesse, à l'exception du 249 et 449 pour une personne écoutée par le 1035-622. 755-249.

0: 9249.
1: Commandement 3.
0: 756-249.

0: 113-463.
1: Pour le 500 boulevard McMillan, à l'exception des unités 263-463, le code est 1022 pour un système d'alarme déclenché par un séchoir à cheveux.
0: 759-463.

0: 205, 205.
1: Centrale 205, vous répondez 687-687 des pins ouest à l'hôpital Royal Victoria pour une alarme incendie en opération. 40 provient de la sécurité. Plan d'intervention 25-99 Alpha, Bravo et Foxtrot. Prenez note de présence d'un PPA pour l'hôpital. Présence également d'un plan FIT 25-00127. Présence d'un plan FIT BGH 25-131 Alpha et Bravo. Également, avertisseur de monoxyde à cause du dynamitage. Catégorie 4, commandement 3.
0: 205-4.
1: 8h15-205.
0: Six cent vingt-sept centrale 205, on y va en commandement 13.
2: 8h15, 627.

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Deux cent cinq centrales, 687 avenue des Pins, porte du monogramme superficie, rien apparent, de 205 PC, 405 au commerce activé.

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0: Thanks, Mark. Centrale pour le 687, dépend à l'exception du 205-405 pour un système d'alarme d'effectuer 222.
1: 826 pour le 405.

0: 435-513, on est juste 5, on est bas, commandement 3.
1: 8h35, pour le 405.

0: Je vais prendre un petit peu.
1: 132-161, vous répondez au 159-159 rue Hilton, transversale de rue Kingsley. Répondez pour une alarme en opération, zone 6, le 1040 Pellus pour un client résidentiel, catégorie 1, commandement 4.
0: Une fin de 8h37,
1: 261.

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0: Duysana tamam. Duysana tamam. Nous sommes maintenant disponibles.
1: 9h01, 232.

0: 245.
1: Central
0: 245. 245, vous avez le question propriétaire de la numéro d'immatriculation Bravo Whisky November 64 Charlie.

0: 547 Central.
1: 37 247
0: Central, je suis en train de faire une 69 Bordeaux avec 12 247 avec une poche de l'essence 16-22.

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1: South out, Charlie plus thunder.
0: Zeus plus one for South out pour le 329 boulevard Neptune, plus 99, aucune manœuvre en cours, impossible d'ouvrir les voies restantes.
1: 9h09, Zeus plus thunder.

0: 257 Central, là, c'est 5 le rond commande 11.
1: Deux cent quarante-six central, 246 et 6, 7 au 57-61, avenue Honoré de Balzac.

Here's how you ask this time out. Here's how you ask this Pascal pour le 5761 avec un avis de Balzac à l'exception du 246-622. Prenez note également que les personnels ont déjà réussi à rentrer à l'intérieur sans notre aide.

0: centrale 241 pour le 7700 de GP. Les stations 241-441 pour personne prise dans un mont Charles 22.
1: Navassage 241, et vous donnez un changement d'adresse pour le 7700 de l'EP?
0: 141, formatif.
1: Navassage 241.

0: 247, j'en parle.
1: Central, 247 de communication, 247 active, moi, oui.

0: Central 251 du 16, bâtiment résidentiel, deux étages, détaché des deux côtés, rien apparent, 251 PC.
1: Alors, 35-251, et vous répondez pour une alarme incendie. La compagnie d'alarme avait tenté d'annuler pour un problème avec le système d'alarme.
0: 251-10-4.

0: Central 251.
1: Central 251.
0: 251 pour l'intervention au 20-722 rue Guy-Sédols. Avec section du 251, ça va être un 10-22 pour aliments surchauffés.
1: Navarre 37-251.
0: Central 251 et 10-5, libère commandement 4.

0: Que ça garantit centrale.
1: Alpha
0: 4
1: à 146.
0: 447 centrales, pour le 60-60 première, à l'exception du 247 et 447 pour un système d'alarme déclenché par l'humidité de 2022.

0: Je sais qu'il y a ça, ça fera.
1: Centrale, 10h247.
0: 10h247, centrale, 6 5 0 3.

0: Juste un 47 central. Central 10, 1247. Le 57 central, le 60 première avenue, 247 et 447, on est 17, 247 et PC, active ORV, 447, aucune question.
1: 49, 247.

0: 447 centrale, 247 va rester en attente des 9050.
1: Jusqu'à 447, mais 1222 est requis.
0: Quatre cent quarante-sept, centrale, je vois rien pour 1222.

0: 447 Centrale.
1: Centrale 10, 447.
0: 447 Centrale, est-ce que vous avez un délai pour le 2050?

0: Gare Saint-Laurent, du sang.
1: En tant que 146 pour le 9050, un délai de 20-25 minutes.
0: 447-10-4, puis à l'exception du 247 pour un système d'alarme en trouble de 10-22.
1: 958-447.

0: Centrale
1: R864.
0: Dans le territoire du 64, avec le personnel de la caserne 66 pour interrompre.
2: 10h01, 864.

0: 200 mètres de ça.
1: 200 mètres, vous répondez au 86-18-8618, avenue de Chaumont, transversal du boulevard Roy-René. Répondez pour une alarme en opération zone 7, le 1040 alarme 4 pour son client Charan. Notez qu'il s'agit d'un bâtiment 1075 incendié le 22 septembre 2025, ossature à nu et carbonisé au premier et deuxième section Bravo et Charlie. Risque de propagation rapide, bâtiment 30581. Catégorie 4, commandement 4.
0: 228-10-14-13.
1: 10-14-13.
0: 10-14-13, centrale. Centrale 10-247. 10-247, centrale 10-5, numéro, commandement 3.
1: 10-24 pour le 247.

0: 228 Central, 96-18, avenue Chaumont, 10-17. Il s'agit d'un bâtiment commercial de grande superficie, rien d'apparent. Le 228 est PC. Le 428 est aux communications. J'active mon répéteur.
1: 10h25, 226.

0: ます。
1: Attention, Air France 13, 7 communication.

0: 5588.
1: 5588
0: pour le 96-18 Chaumont à l'exception du 228-428 pour un système d'alarme déclenché par des travaux de rénovation 1022.
1: 10h31-428.

Pour ce qui est de la boîte, sans affaire, aucun incendie, aucun rien, tout ça.

0: 200 mètres centrale.
1: Centrale, juste en 228.
0: 228 centrale, là, pour le 86-18 Chaumont. Prenez note que le bâtiment est remis à Quentin Nguyen, qu'on peut rejoindre au 514-752-9118. Je répète, 514-752-9118. Quentin Nguyen, qui s'occupe de la surveillance du bâtiment. Deux cent vingt-huit centrales, 228 et 10-5, Gilbert commandant 4.

0: 2065,
1: vous répondez 75-55, 7555, boulevard Newman, à l'intersection de la rue Lapierre. Vous répondez pour une odeur de fumée ou de la fumée à l'intérieur de la clinique. 40, téléphone cellulaire, catégorie 4, commandement 4.
0: 2065-4.
1: Vers 45-2065.

0: 565, est-ce que c'est un fil électrique?
1: 565, affirmatif, des incendies dans un mur, et puis dans le champ électrique, effectivement.

0: 729 Centrale, 10-5, numéro, commande en 3.
1: 154-200, 1729.

Krishna Sankirtan Sant Ran, pour les 15 Francis, Avenue Van Horn, 617. Votre mère résidentielle, 3 étages, rien apparent, 275 DPC, avec tout.

0: 日上街道上山，
1: 上山日上上京。
0: Je chante déjà sans table, le 1570, ça fait 21 heures, l'exception du 215 pour une mauvaise manipulation, le 22.
1: 11h04, 215.

0: 205, je sors.
1: 205, vous répondez au 1638-1638 rue Saint-Christophe, transversal boulevard de Maisonneuve. Vous répondez pour une alarme en opération, le 1040 BTG pour Freedom Management. Notez qu'il s'agit d'une maison de chambre de 18 unités, catégorie 4, commandement 3.
0: 205, je sors.
2: 11h15,
3: 225. 11h15, 223. Est-ce que vous êtes sur la 136 pour le feu de campagne?
2: On est sous la 136, près de la rue à 3.

0: Here's Hans Langer, yes.
1: On est sous la 136 près de la rue à 3 heures.
2: 14h15, 223.

0: 235-35.
1: 35-235-235.
0: Le 105 central, 1638, 5 Christophe. Bâtiment de deux étages, rien apparent, 205 PC. 405 au cas, mais avec tué.
1: 11h18, 205.

0: 40, téléphone cellulaire, catégorie 3. Bonjour, 2231. Centrale 273. Centrale 273, vous répondez comme véhicule de protection.
1: 273, 24.
0: 11h20, 273.

0: 231-201?
1: 131-131, vous répondez 61-20-6120, rue Émile Nelligan, à l'intersection du boulevard Laurentien. Un odeur de brûlé et une alarme en opération.

0: 是肠胃失神。
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Alors, 231, là, pour le 61 20. J'ai mis une diligence, sept bâtiments de trois étages, le tout seul appartement en brique, rien d'apparent, 231 P6, et un réactivé.

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1: Pas mal,
0: le 442 pour le 61-20-1000 Milligan. Ce sont des véhicules sur les lieux pour des animations chauffées à l'appartement 11-222.
1: Bonsoir, France, pour le 442.
2: Centrale 141-25.
1: Bonsoir, France, 141.

0: Oui, c'est ça, ça s'en parle, là. On aurait besoin d'une identification d'un véhicule, là. Ça fait une Mazda 5 gris. Numéro de plaque, c'est le Bravo Mike Novembre 63 X-Ray.
1: Centrale 266, Bravo Mike Novembre 2-3 X-Ray.
0: C'est 6-3 X-Ray. 6-3 X-Ray.
1: 11h32, 266.

0: processus
1: de cesseur? En fait, 266, est-ce que vous avez toujours besoin de l'identification de propriétaire?
0: Affirmatif.
1: 10-4, est-ce que nous vous réaffectons à l'intervention?
0: Oui, affirmatif, s'il vous plaît.
1: 11h34, 266.

0: 566 Central 25.
1: Au revoir, 38 5 166.

0: Centrale 266, l'identification du véhicule à votre écran.
1: 266, merci.
0: 11h42, 266.

0: 37-72, hein? 37-78, vous répondez au 57-75, 5775, avenue Sir Walter Scott, dans le stade du croissant Ilan Ramon, répondez pour une alarme en opération, zone 1 au panneau, 1040sécurité.ca pour le parc Kildare, dans l'intervention 78-60, 1044, la présence d'un code d'accès à votre écran, catégorie 3, commandement 3.
1: 4-9-5-2-2-4-2-5.
0: 11h45, 478.

0: 472, t'entends?
1: 410 en 462.
0: Pour le 5775 sur Walter Scott, on est 19, votre maison ancienne, le 3 étages, il n'y a rien apparent. Le 472 des PC pour communication, le 246 avec les fonds, oui.
1: 11h47 pour le 478.

2009 Central. Pour l'excès sur le pont Jean-Cartier. L'extension 2017 pour l'excès qui a deux véhicules et un véhicule léger, plus 22.

0: 243 Central, pour l'intersection Saint-Michel-Montfait, 243 GC.
1: 11h56 pour le 243.

0: 243 en face.
1: Centrale 200-243.
0: Pour l'intersection Saint-Michel, Montréal, l'exception du 243 et du 217 pour un accident avec un blessé, 222.
1: Et centrale 243, y a-t-il eu des incarcérations?
0: Négatif.
1: 11h59-243.

0: 250, ça place.
1: Centrale
0: 240. Avez-vous un numéro d'appartement pour le 23-01? Ça n'arrive pas au bilan.

0: 240.
1: Hôtel 240.
0: Avez-vous un numéro d'appartement pour le 23-01? Ça n'arrive pas au bilan.

0: 613.
1: Central,
0: c'est ça, 613. Le 613, 18.5.
1: 12h13,
2: 613. Central,
1: 555.
2: Central, 555. Central, 555, 12.5.
1: 12h13, 555.

0: Le 237. Centrale 237, on vient de voir que la police annule l'intervention à CC23. Affirmatif
1: 237,
0: 237-4.
1: 12 h 52, 237.

0: c'est 127, c'est ça?
1: Centrale 227, est-ce que vous avez besoin du mécano?
0: 227, c'est négatif, c'est juste pour localiser son téléphone.
1: 15h53.

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1: Centrale, êtes-vous bien le 248 ou le 245?
0: Erreur de ma part, 248.
1: 13h1, 248.

0: 248, 113.
1: 113, 10-248.
0: 248, 113, avec ça. 248 pour deux véhicules avec des CDG, deux années.
1: 13h02, 248.

0: 237 central pour l'intervention et protection de Charleroi et Massé, à l'exception de 267 pour un feu de séché à l'extérieur du 22.
1: 13h4, 237.

0: 255,
1: j'ai répondu au 265, le 265 boulevard Hymas, transversal de la terrasse Van Gogh et le, la terrasse Monet. Pour la mort en opération, 640, 455 pour présent de planter pour 54-55, code de boîte à clé à votre écran, catégorie 4 mon enfant.
0: 255,
1: ça se fait. 13h15, 255.

0: Well, there's nothing else, Mike.
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0: 265. Centre 264, répondez au 65. 65 rue William McDonald, transversale de la rue Georges V. Répondez modification du type pour bâtiment. Vous répondez pour du feu dans le four à l'appartement 410-410 de la tour numéro 1. 1040 cellulaire, catégorie 4, commandement 4.
1: 264,
0: 13h25, 264.

0: Centrale 264.
1: Centrale 200-254.
0: Centrale 264, 65 rue William McDonald, 17 EPC, RV actué.
1: 13h26-254.
2: 55 centrale pour le 265 boulevard Amos, le cas des 18.

0: You're not there in this arm?
1: Je vais
0: venir jusqu'à ce site.
1: 13h28, 21.

0: 31, on est 17 pour l'autoroute 15 avec 1034, numéro 240 et la SQ numéro 3240.
1: 1331, 231.

0: pour le 40-30 ou bon, enfin, je vous appelle, 250, c'est plus peut-être politique. Et on demanderait une identification de propriétaire de véhicule, une ND, un cuisson gris, numéro de plaque, Bravo, Bravo, Eco, 0, 5, INP.
1: Phase 32 pour la 250.

0: En temps 231 pour l'autoroute 15, direction sud, à l'exception du 231 pour un accident auto-métaux avec blessé léger 10-22.
1: Et pour le 40-30 boulevard Saint-Joseph-Est, à l'exception du 250 pour un véhicule qui perd de l'essence 10-22. Et on va attendre les informations pour le propriétaire.
2: 13h33 pour le 250.

0: Central 203.
1: Erreur de manipulation au niveau de l'ordinateur véhiculaire. Est-ce possible de nous mettre 10-27?

0: 252-252.
1: 252-250, identification de propriétaire à votre écran.
0: 250-250.
1: 13h37-250.

1970 à Central, 16 pour le Paris Jean Drapeau.

0: Bravo, Delta 5.
1: Enfin, au 210, répondez au 2313-2313 du Saint-Cartin Ouest, en rentrant de l'avenue Atwater et la rue Lambert-Meuf. Pour de la fumée au troisième étage, ainsi qu'une alarme en opération, 1040 cellulaire, la conscience de la sécurité du bâtiment. Prenez note que la sécurité vous mentionne d'accéder par Maisonneuve pour avoir accès à l'adresse. Dans l'intervention 10-136-1043, malheur dangereux, catégorie 4, commandement 4.
0: Je perds.
1: 13h54, 210.

0: Utanför Sundsvall.
1: Central 231 pour le 335 degrés, 7, hochement 12 étages, bien apparent, 231 PC, évacuation en cours, arrivée activée.

0: 473-473 pour le 335 boulevard de Guille, le 473 autocommunication.
1: 359-473.

0: ordinateurs véhiculaires en fonction, je me distance sur l'intervention possible de répéter l'adresse.
1: Centrale 238, c'est le 14536, 1456, Notre-Dame-Est, au coin de la 60e avenue.

0: 113-473 pour le 335 boulevard de Guéry, là. Vous allez voir se chauffer à l'extérieur des véhicules sur place 222.
1: 14h4, 413.

0: 235-200.
1: Centrale 265, veuillez attendre les 10-35 avant de procéder.
0: Lucas.
1: 214-5, 265.

0: 125 plus 1.
1: 125, répondez 16-40-1640-Maisonneuve-Ouest.
0: 125-240.
1: 706-225.
0: Encore.

0: 2 5 44,
1: sir. 144, vous répondez au 99-34, 9934 boulevard Perra, transversale du boulevard Marien. Répondez pour une alarme générale en opération. 1040 BPG pour le syndicat de copropriétaires PM2, catégorie 3, commandement 5.
0: 244,
1: 14-8, 244.

0: 5-2-5.
1: Radio-105, répondez. 1240, Radio-40, Drummond pour un appel premier répondant.
0: 205-24.
1: 309, 205.
0: Regardez, c'est ça.

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0: Je suis en train de faire place de toi.
1: On prend le 265, on a comme information que le patient dormait.

0: Saint-Andréal 244. Centrale de soins 244. Saint-Andréal 244 pour le 9234 boulevard Perra, avec le chose 244 pour un système d'alarme défectueux 22.
1: 14h14, 244.

0: Tom, have this on fire.
1: Ouais, c'est
0: plus pour la demande du numéro d'appartement. Supposément que le patient avait été couché en avant du bâtiment, puis il n'y a plus personne maintenant.

0: 116, en fait.
1: Pour de la fumée de chandelle 22.

0: 275 à Chantal.
1: Chantal,
0: 175. 275 à Chantal, 17 au Parc Jean-Drapeau.

0: 228 Central.
1: 228 Central, 10, 7, 10, 27. 14h44, 228.

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0: 275, c'est 3320, 3320, rue Notre-Dame, transversale la 34e avenue et la 33e avenue. Pour une alarme en opération, 1040, service sécurité pour l'inspecteur général de la Chine. Intervention 74-59, 74-93.
1: 274-54. Quatre
0: 15h01, 274.

0: Alors, je change un cas. Adresse 264. Adresse 264 pour le Grand Tour de Notre-Dame. 264 PC à réactiver. Prochain client, son compte.
1: 234.

0: Le 113 de Paris.
1: Central, le 113 répondit à l'intersection de l'avenue de l'Ornier et de la rue Campion pour un premier répondant.
0: Central, 213.
1: 11h02, 213.

0: 4 central, pour intervention sur la rue Notre-Dame, à l'exception du bus 64-424-222, pour une alarme déclenchée par de l'humidité.
1: 15h07, 464.

0: Do we talk to some things, sir?
1: Je suis

0: 500 dollars.
1: Entrée Alta, 205.
0: 205 centrales. Les infirmières sur place ont annulé l'appel. On va se mettre 205.

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0: 2 ans, 46, 10 ans.
1: Je vais parler de ça, ça vous répondez au 3405-3405 de la Ville Bénie, transversale de la rue Chabre-Ouest. Vous demandez mon opération à l'appartement 506-5-06. Différents cellulaires, catégorie 3, commandement 4.
0: Deux, 4.
1: 15h33.

0: 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Lütfen gelsin santral, lütfen gelsin bizi size 95-95-95-95. Mülçü, botman, mülçü lojman, rien de parler. Lütfen gelsin, va être ici. Le 496 va être aux communications. Fait que c'est histoire, oui.
1: 13h35,

0: South Carolina Test Summit here.
1: Ça va être pour un changement d'adresse au 4115 54e et ça va être un 10-22 avec cette réception, toutes les unités sur place pour les aliments surchauffés.

0: 227, 24, 227, 27, rien à faire. 227, PT, j'active moins heureux, 474, 24.
1: 16h10, 227.

0: Centrale
1: 1036. Juste voir pour les 1035.
0: À 16h12, 236. Centrale au 225.

0: Sabrina.
1: Central 10521.
2: Est-ce possible de dépêcher les 1035 au coin devant le 4254e avenue pour un remorquage pour une voiture qui nous empêche de tourner?
1: 16h15, 421.

0: Yes, Tom ATR, is this Mark?
1: 35-421, les 10-35, demande si vous avez une brève description du véhicule.
0: Un Subaru Impreza rouge,

0: 14,5 grados. Sur le 30, 35, 24, positionne à l'expression du 420, du 225 et du 425 pour l'aide d'un citoyen plus 22.
1: La 74 centrale.
2: Chemin de la Côte des Neiges, on demandera un 630 pour vérification du système d'alarme.

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0: 66 Bitter. En fait, 266 pour la rue de Châteauguay, noté aux gens chantés indique que la personne, le patient est dans un but dans le bloc en arrière de l'adresse.
1: Oui, c'est ça, c'est ça.
0: 16-24-266.

0: Libère 1 à 23 et 25.
1: 13 à 25, 237.
2: La demande du 200 va être notifiée pour urgence pour des composantes de système d'alarme qui ont été retirées.

0: centrale de C51, répondez. 65, 65, chemin de la Côte des Neiges. Sur commandement 5.
1: 9051, 12-4.
0: 16h26, 9051.

0: Ça en prend 205. Ça fait 205, le genre santé donne prix au cadre. Vous pouvez vous mettre à 295.
1: 205, 24.
0: 16, 27.

0: centrale, 264.
1: 264, 5.
0: Centrale 264, c'est Brie Bordeaux, 2932-9-30, la rue Louis-Panier, transversale la 30e avenue et la 26e avenue. Finalement, mon opération, c'est en dessous de la catégorie 3, commandement 3.
1: 264 plus 4.

0: Centrale 264.
1: Centrale 264.
0: Pour le 2930 Louis Rue Paré, 264 plus 17, PC, Avril Clé.
2: Pour une intervention sur la rue Louis Paré. 464 va être aux communications.
1: 1632, 464.

0: Centrale 276, besoin de 266. Centrale 276, besoin d'un test pour insalubrité et détecteur de fumée au 26 96 36 pour la raison. Insalubrité et détecteur de fumée.
1: Pour l'état des lieux, une personne sans avoir des problèmes de santé mentale, on n'attendra pas sur des lieux.

0: l'opérateur 5038, j'ai une mauvaise manipulation de l'ordinateur virtuel. Puis vous m'envoyez la piste, s'il vous plaît.
1: 16h35, 536.
2: Pour une personne qui lance des trucs par la fenêtre de son appartement.
1: 335
2: et 409, c'est-tu le numéro d'appartement? Appartement 7, on va demeurer sur les lieux en attendant l'arrivée des 35.
1: 1935 et 409.

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2: This one, it's not bad, but like, if I make things, if I make cool, if you have a couple of things, this ship, well, it's my third étage, j'ai rien d'apparent. Le 208 est PC. Le 4008 va être aux communications, il est peut-être activé.
1: Ça va prendre
0: 7208. 49, prends les communications, sont
1: arrivés. Ah, ça va 37, le 235, j'ai bondé pour une alarme générale en opération. C'est un petit entrée de l'air. Peut-être qu'il y a les 3 de moment 6.
0: Central.
1: Central
0: 10, 409. 409, Central 10, 33, 30-1 et 17.
1: 16h37, 409.

0: 418-413, pour intervention sur la rue Louis-Paris, à l'exception du 264-464-1022, pour une alarme déclenchée par de l'humidité.
1: Alors, 39-74.
2: Pour le 10620, vous passez à Laurent, la 449 communication.
1: 549-449.

208 et 10-5 qui ont libéré commande 4.

5 grados de Celsius, 5 grados. Sofra de 5 grados de Celsius, 5 grados.

0: centrale 449-6620 boulevard Saint-Laurent, à l'exception du 235 pour des aliments surchauffés à l'appartement 311-22.
1: 1546-440.

0: 205 de fret.
1: Serveur 58-205.
0: Parallèle 209. Parallèle 209 pour le 91-99-15e, à l'exception du 209 pour de l'essence au sol, 12-22.
2: Dans 59-209.

0: 205-200.
1: 130-205, est-ce que vous avez localisé le patient?
0: 205 négatif.
1: Scap 205, urgence santé, on voit un changement de localisation de la gauche à faire ouest et rue Côté.
0: Vis 2, Baudry.
1: Pour la rue Côté, C-O-T-E, Côté.
0: 205, Vis 4.

0: 225, c'est ça? Entendu 225, urgence santé, annule l'intervention. Vous pouvez dire, vous mettre juste en cas de crise.
1: 225 plus 4.
0: 709 plus 125, centrale 216. Entre 216, urgence santé, un nouveau service, vous pourrez vous mettre 205 à votre guise.
1: 216, 204.
0: 7h10, 216.

0: Bonjour.
1: 139, noté RCR en cours féminin, 21 ans.
2: Je vais faire 209. La visée est 34, me passer par Émile Journeau, étudiant en cours des travaux.

0: 85-105.
1: 85-105, 85-105, 85-105,
0: on est 10, 7, 85 et 10, je vous reviens avec qui va prendre, va activer son arrivée.

0: 8. En fait, juste un 208. Central 208, on a reçu un appel de Sainte-Catherine, on est à proximité de l'avenue Papineau-Moutoussoul, qui est sur notre territoire. Central 208, c'est 10-3 pour l'appel. 208, 10-4. 10-7-29, 208.
1: Central 5, 5-35 du parc, à l'exception du 400, du 405, pour des aliments à se chauffer, 10-22.

0: 435,
1: les 10 strikes, on est dans le commandement 3.
0: 7h34, 85.

avec les espérants présentement, le problème de réseau vient rapidement aussi que les invités. Donc, pour que tout le monde, si vous êtes en contact avec le propriétaire, de son côté, lui, aucun numéro de contact.

0: That's not going to work out.
1: Je vais prendre 264,
0: c'est ça? On répondait à la demande du SPVM pour un matelas. C'est un homme qui menace de sauter sur le balcon. 10 68, dans l'intervention 64-41-44-43.

274, yep. Uh-huh.

0: Council pour me garantir ça entre chemin et Queen Mary, bon, Paris ancienne de 5 étages, rien d'apparent. 404 PC ou communication, le 227 accessoire, oui.
1: 7h36, 44. 464, 10, 4, 10, 3.
2: 7h36.

0: Centrale 421.
1: Pour le 5635 boulevard Lavoisier, ça va être un 622 à l'exception 421 pour B. Une branche sur un fil électrique de basse tension. On va faire une demande pour les 1036 non urgents.

0: Tá falando com você, sir.
1: Okay, I'm from Trouble, bonjour, 50 Messes, 5 Mess, Avenue Giroir, transversale Avenue de Philippe et le chemin du bord du lac Lakeshore. On appelle le compagnie premier répondant, matière dangereuse, ça serait une femme qui est inconsciente dans son véhicule, ça serait une tentative de suicide. Ça serait une tentative au monoxyde de carbone, ça va être complètement froid.

Sur le 59 avenue Girouard, le 463-17, on a signé le PR en attendant près de la première compte.

0: 34-44. 134-44. 134-44, pour le 48-30, chemin Queen Mary, à la section du 227-404 et du 446, pour les aliments surchauffés à l'appartement 300.602.
1: 1347 et 404, centrale au 135-410-237 et 647-10-3.
0: Centrale 237-10-4 pour le 10-3.

0: central 142, le 51 du 17 rue Giroir.
1: 748,
0: 142.
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2: Pour le 5 en fait, j'ai le wall à l'exception du 463-264. C'est un groupe pour Iverflake.

0: Après, ça te fait long?
1: Non, par là, 259. 259,
0: ça fait 13, 299, Mme Marco.

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1: C'est

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1: Papa,

142 aux unités sur le sortage nautique sur Lake Shore. Les infos, on n'a pas plus d'infos que ces trois jeunes sur les un paddleboard pour l'instant.

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0: Centrale 255.
1: Centrale
0: 255. Centrale 255 pour l'intervention en altitude. On va modifier l'adresse du point de rencontre pour le 30 Bold Lac Lakeshore. Le 255 est sur le site, assume le PC. On a un visuel sur le personnel en paddleboard qui sont en détresse.

0: I'm Carlos de Santa Alfa.
1: I'm Carlos de
0: Santa Alfa. I'm Carlos de Santa Alfa, in quoi le grand vol technique pour trois personnes qui vont sortir par la propre moyen du lac Saint-Louis, exception 255 de Ranger.
1: Ah, c'est 255.

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0: 5355.
1: Central 1255.
0: Central 1255, on est juste sur un col droit comme à Marc-Frank.
1: 11-255.
0: Central au 443. Et à l'exception 209 et 409 pour un amplitude en opération 122.

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31 et 17 pour l'ADS, 72-39 Outremont. Le patient a été des lieux selon la place.

0: 228
1: Centrale.
0: Centrale, 228. 228 Centrale, 228, 428, 10, 5, on libère comme 6.
1: 14, 228.

0: Sadra 265, pour vous confirmer qu'il y a un 1030 en direction.
1: Sadra 265, il n'est toujours pas en direction. Nous sommes toujours en ligne avec l'urgence santé. Ils sont débordés.
2: On est au 8832, 15e avenue, à l'intersection de l'avenue Émile Journeau. Pour de la, des flammes qui sortent du bâtiment, d'une fenêtre. Ce serait fenêtre face au bâtiment. 40 téléphones cellulaires qui a raccroché, qui a été gardé 2, commandement 3. De 8h15 à 209.
0: Les fontaines, on est plus de 245
2: depuis ici. 8h16, 245.

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0: Bonsoir.
1: Centrale au 449, vous répondez au 9533, 9533, rue de Saint-Germain, transversal de l'avenue Charland. Premièrement, mon appellation au panneau, 246 Kulstas pour la station service Bolduc. 243, matière dangereuse, catégorie 3, commandement 4.
0: 449, 245.
1: 8 heures 10, 449.

0: contact our forces, sir.
1: Alors, après l'intersection, là, j'ai dit, mélanger 17, 222 PTX, 5 2 véhicules.
0: 819, 222.

0: Central.intersection, l'enjeu libre et l'enjeu d'accession 222.exception à deux véhicules, c'est ça, tout.
1: 819-522.
2: 535, Central.
1: Central 2, 535.
2: 535, Central, à l'exception du 535, pour une personne captive dans l'ascenseur, 222.
1: 820-535.

0: enfin que j'ai déplacé les réservations au mille 320 $.
1: Donc, à 265, vous demandez à The Front urgent ou non urgent?
2: Général 245, pour le général 920, les fontaines avec le front 245 pour Act-Sant-Privet pour des fonctions par la personnalité 8, 07, 09.

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0: な。
1: Ça va, je reste en garde parce que c'est possible d'avoir un responsable sur les jeux, on n'est pas capable d'entrer à l'intérieur.
0: Le 535 et 105 qui seront au commandement 13.
2: 6h25, 535.

0: 213, 237 pour le 9533 rue Saint-Fermin, 237 et 17. Bâtiment 2 étages, rien d'apparent à 237 PC, 441 pour com, arrivé activé.
1: 823, 237.

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0: 13 de Central.
1: Central, 13 de Central.
2: Central pour le 88-39 15e avenue à l'exception de toutes les unités sur les lieux pour un début d'incendie dans les déchets 10-22.
3: Ça vous joue un délai pour le responsable?
1: Dans 549, on est toujours en attente auprès de la compagnie d'alarme, mais on vous dit qu'on a des détails.
3: 549, vous
2: Madame Centrale, à l'intérieur.
1: 828, 8, 8, 8, 8, 8, 8, 8.

0: we're not on.
1: Pour une porte là, dans un petit tas là, pour le contact.

tous les unités sur les lignes pour des pénétrations extérieures seulement, 32. Et veuillez prendre note que le 2 à 7 pour l'instant m'attend de la centrale pour le délai sur le responsable.

Hang on, sir.

0: Enfin, de 147, bord 11, belge 85, me venir, on est 247 et taxi.
1: 133-249.
2: 149.

0: No, I'm not holding.
1: I've got there 5 times.
2: Three times zero, how's that? Deux cent dix central pour l'accident sans le Bourassa, à l'exception de 214 et 210 pour un accident impliquant deux véhicules et un blessé 10-22.

0: 2 cent 37, 2 cent...
1: 237, on a eu un rappel de la compagnie d'alarme qui nous mentionnait qu'il avait réussi à rejoindre un responsable. Cependant, celui-ci se trouve très loin de l'adresse. On a son numéro de téléphone si vous souhaitez lui parler. Mais celui-ci ne sera pas en mesure de se déplacer et ça va être difficile pour lui d'envoyer quelqu'un d'autre.
0: Le 225 est PC, les 1035, 20-15 sont 17 à mon
1: appareil. J'étais à 36, 225.

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Centrale 249, on demanderait les 1036 sur le lieu, en face de l'adresse 11299 Meunier, pour vérification d'un fil électrique. Le 249 ne va pas rester sur les lieux, mais on demanderait quand même un délai.

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1: Central de 59, est-ce que vous souhaitez qu'on rejoigne Hydro-Québec et que vous attendez sur les lieux ou qu'on, fait, qu'on fasse une demande non urgente?
0: Central de 59, ça va être une demande non urgente.
1: 138 de 59.
2: Frappez, mention de même FRCR en cours. Donnez à l'écoute.
3: Pendant le 213, le 12.1 US, c'est une arrivée, on va vous demander.
2: Je peux prendre des enfants.
4: Le 225, pour un accident avec un PC 222. Je
1: peux prendre suite pour le 225.

0: My chances, sir.
1: Allô, 415, vous répondez au 245, 245, rue Franck-Kessel, transversale la rue Charon et la rue Dick-Urban, pour une personne qui ferait du barbecue à l'intérieur, à l'appartement 3. Il y aurait une forte odeur à l'intérieur. Faites fiancé de l'air, catégorie 2, commandement 4.
0: Attendez,
1: 42,

23살 남성과 12살 깡 벌주스 개가스

0: 415 Centrale.
1: Centrale 2415.
0: Centrale pour le 245 Frank Silky, 415-17. Bâtiment résidentiel, 3 étages, rien apparent. 415 pour le PC et les coms. Et 415 aux unités 200 arrivées par la rue H.
1: 245 et
2: 415 et 255. 839-15e, on demanderait un 500 sur les lieux pour bouteilles et cagoules.
1: 45-409.
3: 210 central, 25, numéro commandement 11.

central de sa quarantaine. Central de sa quarantaine, on demanderait les 1033 au coin de Coin et Meunier pour installer une pancarte pour interdire les camions sur la rue Meunier. Et on aimerait avoir un délai pour les 1033.

0: 415, Centrale.
1: Centrale, 215.
0: 415 central pour le 245 Frank Selke, à l'exception du 415 1022 pour un barbecue en opération.

0: 209-2-49-10-48 pour Bunker, en attente d'un représentant de l'Office municipal d'habitation de Montréal. Et puis, la raison du début d'incendie dans les déchets, c'est un problème électrique.
1: 18h50-409.

0: au 7-5-1 du couvent, pour une dame de 70 d'années qui pouvait un galon d'huile à moteur, et puis les 10-35 pour identification de la personne et un véhicule qui n'appartient pas à la dame.
1: ...223...

0: 244 au 88.
1: 88,
2: on est sur l'appel avec vous, on se dirige en direction ouest, environ Reynoldson, on n'a rien d'actuel.
1: 88, 16, on a fait la 40 en direction ouest, à partir de Bourget, aucun visuel, on a fait vers l'est, à partir d'Anjou.
0: Central 255, vous mentionnez au 1034 que le patient est désobstrué, il nous parle.

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1: 네, 4433.

0: Je suis en train de prendre le 209, je reste en attente des lieux.
1: 4409, on est en ligne avec ceci.
0: On a du 4.

0: 228 Central.
1: Central, ça, 228.
0: 228 Central, 1093, rue Jarry. 228 et 10, ça s'agit d'un bâtiment commercial, deux étages. Il n'y a rien d'apparent. Le 228 est PC, le 4022. Ouais. Ouais, être aux communications, j'active mon répéteur.

0: de faire une pointe à 5.
1: Entendu, 123, et 1034 et 1016 en priorité 1.
0: Le 123 de 4.
1: 19h, 223. 259 central. Central 10 en 259. 259 central, le 259 et 105 est disponible le PR. 19h, 259.

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1: Centrale 209, les Saint-Denis. Centrale 209, avec votre statut 1049, et l'intervention se ferme avec l'opération du 409. Est-ce que vous soyez pris pour une autre course? Est-ce que vous voulez qu'on vous remette sur l'intervention?
0: Centrale 209, affirmatif.

0: Sağ ol, hareket edin rendir.
1: Central,
0: la patiente quitte les lieux.
1: Numéro 6, 205.

0: 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I have a photo to do something over at this guy. You know, when you're going to come, I'm not walking.
1: Je suis en route.
0: 228 centrale, besoin d'un 10-36, transformateur sauté. Numéro de poteau est le Delta 2 Delta 8 Charlie. Je répète, Delta 2 Delta 8 Charlie. Besoin d'un 10-36, transformateur sauté.
1: Centrale 228, est-ce que la demande est urgente ou non urgente?

0: 228 Central.
1: Central, 228.
0: 228 Central, la demande n'est pas urgente. Le 228 ne demeurera pas sur les lieux et le poteau est derrière l'adresse.

0: centrale 429, puis on va aller voir par l'intérieur, mais il n'y a personne de visible en façade. Pour faire une confirmation d'adresse ou essayer de contacter le citoyen pris sur son balcon et demander son emplacement?
1: Centrale au 429, la femme en centrale de l'appartement 217-217.

0: Dans un 429, ouais. 14217, l'appartement, puis vous confirmez que c'est bien 2542, 2542 l'adresse.
1: Affirmatif, 429, on a confirmé l'adresse avec le citoyen.
0: 429, 12-4.
1: 19h17, 429.

0: Je vais faire un test de son.
1: Radio 128, vous répondez 79-23, 7923, boulevard Wilfrid de Pelletier. Vous répondez pour une alarme incendie en opération du 40 TELUS pour un client résidentiel, catégorie 2, commandement 4.
0: 228-10, 4-10-13.

228 Centrale, le 7923 Boulevard Wilfrid Petit, 17. C'est juste votre résidentiel à deux étages. Rien apparent, 228 Petit.

0: 200 metres, centrale.
1: Centrale,
0: 200 mètres. 200 mètres, centrale, 7923, boulevard Griffith-Pété, à l'exception du 228. Alors, mon opération, fumée légère, 1022.
1: Alors, 24,
0: 228.

0: 261, vous répondez au 4841, 4841 de la rue Parkinson, en traversant de la rue Lépine et de la rue Ross, pour la fumée qui sort du congélateur, plus 46 cellulaires, catégorie 2, sur commandement 3.
1: 262, 416.
0: 927, 261.

0: 13-13-13.
1: Just a second.

0: Hôtel 429.
1: Je parle central 17 aux communications.
0: 728 400 soignants.

0: 429, Paris 142, Pierre Palardeau. Est-ce que c'est 429 pour assistance à une citoyenne captive sur le balcon? 1022.
1: 929, 429.

0: 225 que vous répondez 1225 1225 boulevard Robert Bourassa, traversant le Clapper et le boulevard René Lévesque. Vous répondez pour de l'homme en opération, c'est près de la presse, le 40 en temps, là. L'alarme est pas capable de confirmer, c'est à profit de vous exactement. 40 c'est de l'âge, c'est le 4, c'est bon, là.
1: Deux cent vingt-cinq,
0: deux cent. 225, 225.

0: 261, ça va.
1: Centrale 201-261.
0: 261-261, il va commencer.
1: Alors, 206-261.

Pour la sélection.

0: de l'avenir 51, vous avez chez 1211-1211 boulevard Robert Beaulacre, la boulevard René Lévesque. À la demande du 425, la vérification du système d'alarme défectueux. Je vous recommande en cas.
1: 1251, je vous
0: garde. 1251.

0: Salvador,
1: Salvador 401, on a besoin d'un véhicule, d'un chef, et puis d'une équipe GRC sur les lieux.

0: Le service en face.
1: Service.
0: 250 centrales, 2300
1: personnes, 250

0: 415, c'est ça?
1: Central au 415, vous répondez au 2145, 2145 rue Saint-Patrick, dans la salle de la prairie de Highland, pour un lendemain d'opération dans tout le bâtiment. Vous avez un code de boîte à clé, vous prenez votre écran. Je vous lance un plan fit numéro 15-129, 40 cellulaires, 244, 4,5.
0: 415, 10-4, 10-5.

0: 515 Central. Central pour le 21-45-5-Patrick-18-17, PCH résidentiel, rien d'apparent, le 415 par le PC et les coms, le 203 qui sont arrivés.
1: Dans la pièce du haut-parleur.

0: Centrale 203.
1: Centrale
0: 205-203. 203 est 10-17 pour le 21-45 Saint-Patrick. J'active mon RV.
1: 957 pour le 203.